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3: Ici à Paris. Merci d'être à l'écoute de Radio France Internationale. Il est 5h à N'Djamena. Bonjour Gaëtan Plenet.
4: Bonjour Nemo, bonjour à tous.
3: Et succès Masra est libre.
4: Gracié, l'opposant tchadien aura passé un an en prison, condamné à en passer 20 au total. On y revient dès le début de cette édition. On parle également de cet anniversaire, 5 ans que les talibans ont repris le pouvoir en Afghanistan. On verra que les relations se sont fortement dégradées depuis avec l'ex-allié pakistanais. Désormais, ils sont en guerre. Dans le journal également, le Conseil constitutionnel français qui censure l'interdiction des réseaux sociaux pour les mineurs de moins de 15 ans. Et puis la COP17 contre la désertification qui démarre lundi à Oulan-Bator et qui complique la vie des étudiants de la capitale mongole. De longues heures d'attente hier soir au siège du parti des transformateurs au Tchad et puis l'explosion de joie en voyant apparaître celui qui quelques heures plus tôt encore était en prison. Succès Masra est libre, l'opposant et chef du parti condamné à 20 années de prison ferme n'aura finalement passé qu'un peu plus d'un an derrière les barreaux. Comme 8 autres personnalités politiques, toutes membres de l'ex-plateforme d'opposition GCAP, l'ex-premier ministre a bénéficié d'une grâce présidentielle du chef de l'État Mahamat Idriss Déby. Les détails avec Sidi Hansane.
5: En début de semaine, à l'occasion de la fête de l'indépendance du Tchad, le président Mahamat Idriss Déby soulignait dans son discours l'importance de l'unité nationale et de la réconciliation en annonçant de futures grâces présidentielles, promesses tenues avec celles accordées à Succès Masra et aux 8 membres de l'ex-collectif GCAP. Le chef des transformateurs échappe à 20 ans de prison décidé par la justice qu'il a jugé responsable des violences intercommunautaires survenues au village de Mandakao. Les membres du GCAP ne purgeront pas leur peine de 8 ans de détention suite à leur condamnation pour insurrection pour avoir tenté d'organiser une manifestation. Pour le porte-parole du gouvernement, Gassim Cherif, ces grâces présidentielles vont apaiser le climat politique dans le pays.
6: C'est tous les Tchadiens ensemble qui peuvent construire ce pays-là. Il n'y a pas une seule communauté, une seule province, un seul parti politique de l'opposition ou le pouvoir en place qui peut tout seul construire le Tchad ou relever les défis de notre pays.
5: Mais si les avocats du GCAP se réjouissent de la libération de leurs clients, ils pointent une répétition problématique des condamnations d'opposants. Maître Adoum Moussa.
7: La libération de 8 membres de GCAP soulève aussi des questions sur la nature de la justice et la sincérité du processus de réconciliation. Cette mesure, bien que clémente, ne doit pas occulter la persistance des condamnations des acteurs politiques du Tchad et les enjeux sous-jacents.
5: Le porte-parole du gouvernement n'écarte pas l'idée d'une éventuelle amnistie, mais pour l'instant, dit-il, restons sur une belle note après ces grâces présidentielles.
4: Et on revient sur cette grâce présidentielle de Succès Masra dans un article, notamment à lire à la une de notre site sur RFI.fr. Vous y retrouvez aussi un entretien avec Maria Jiménez, porte-parole de l'association Eline, et qui nous décrit les conditions de vie désastreuses des milliers de migrants restés à Ceuta sur les près de 80 000 qui ont franchi les frontières de l'enclave espagnole au Maroc fin juillet. Et depuis quelques jours, un appel à franchir à nouveau cette frontière circule sur les réseaux sociaux, annoncé pour aujourd'hui, mais on ignore si cet appel sera ou non suivi. Nous sommes le 15 août 2026, il y a 5 ans, jour pour jour, les talibans reprenaient le pouvoir en Afghanistan, entrant sans résistance dans la capitale Kaboul. Pas de grand défilé militaire prévu aujourd'hui en guise de célébration, mais des manifestations sportives réservées aux hommes, car les femmes, elles, font particulièrement les frais de la loi islamique imposée à la population. Elles sont désormais privées d'éducation secondaire et supérieure, c'est d'ailleurs le seul pays du monde où c'est le cas. Plus de parcs non plus pour elles, ni de salles de sport, seule une poignée de pays dont la Russie reconnaît ce régime taliban isolé sur la scène internationale et qui a même réussi à se mettre à dos l'un de ses seuls alliés historiques, son voisin, le Pakistan. Les deux pays sont même désormais en guerre, Nicolas Feldman.
8: 27 février 2026, des avions pakistanais frappent la capitale Kaboul et la grande ville de Kandahar. Deux jours plus tard, ce sont trois provinces afghanes à la frontière qui sont touchées. Le Pakistan déclare la guerre ouverte à son voisin. Au cœur des différends, il y a d'abord des désaccords historiques sur le tracé de la frontière commune, mais aussi et surtout les accusations du Pakistan. Islamabad avait en effet misé sur le retour au pouvoir des talibans pour régler le sort des combattants du TTP, un groupe de talibans pakistanais. Mais rien n'y fait. Malgré la chute de Kaboul, les attaques meurtrières continuent. De quoi susciter la colère d'Islamabad et consommer un peu plus la rupture avec l'Afghanistan, car depuis la reprise des affrontements, tout est à l'arrêt. La frontière entre les deux pays est désormais fermée. Les échanges commerciaux sont gelés. Islamabad s'est aussi lancé dans l'expulsion de millions d'Afghans qui avaient trouvé refuge au Pakistan. Parmi eux, beaucoup avaient fui le régime des talibans.
4: Nicolas Feldman. Et 5 ans après son retour au pouvoir, à quoi ressemble la vie à Kaboul? Et faut-il entretenir ou non des relations diplomatiques avec ce régime? On va poser ces questions tout à l'heure à notre grand invité, Mohamed Hamayoun Azizi, ancien ambassadeur d'Afghanistan en France. Il répondra à Pierre Boudia, ce sera après le journal de 6h en temps universel. Un pétrolier à nouveau attaqué hier soir dans le détroit d'Ormuz. C'est la compagnie émirati ADNOC qui le dit. L'un de ses navires a été pris pour cible alors qu'il franchissait le point de passage. Pas de blessés signalés. Des attaques du genre, il y en a eu plusieurs ces derniers jours, imputées à l'Iran, dont les ports sont toujours soumis à un blocus américain. Et cette guerre avec l'Iran, elle a eu notamment pour effet d'augmenter les prix de l'essence un petit peu partout dans le monde. C'est le cas aux États-Unis. Si vous devez payer un petit peu plus, c'est OK, je ne m'excuserai jamais. J'ai pris

0: Plusieurs associations de protection de l'enfance étaient déjà mitigées sur cette loi. C'est le cas d'e-enfance qui voyait là une première étape vers la protection des mineurs en ligne, mais indiquait quand même la nécessité de s'attaquer aussi au fonctionnement des plateformes, leur algorithme, le défilement infini de contenu qui pousse à scroller pendant des heures. D'autres associations s'inquiétaient par contre d'une loi contraire à la liberté d'expression. Dès l'adoption au Parlement en juillet, la Quadrature du Net, qui milite pour la liberté sur Internet, critiquait sévèrement une loi visant à, je cite, « museler de plus en plus la jeunesse ». Dans le même communiqué, l'ONG citait les précédents britanniques et australiens, deux pays qui ont mis en place un contrôle de l'âge sans vérification d'identité et largement contourné par les mineurs, d'après l'association.
1: Et malgré ce revers, Emmanuel Macron a déchargé son Premier ministre Sébastien Lecornu de travailler à une nouvelle rédaction de cette loi. À noter que le Conseil constitutionnel a par contre validé la loi sur l'aide à mourir ainsi que la quasi-totalité de celle d'urgence agricole et qui prévoit notamment la réintroduction temporaire de pesticides interdits sur certaines productions. On aura l'occasion d'y revenir dans le journal de 8h, heure de Paris. 131 prisonniers libérés au Venezuela, annonce des autorités quelques jours après la fin d'une première phase de discussion entre le pouvoir et l'opposition. Des discussions poussées par les États-Unis un petit peu plus de 7 mois après l'enlèvement du président vénézuélien Nicolas Maduro par des soldats américains. Eux n'ont pas été libérés mais transférés au Chili. 300 prisonniers considérés comme dangereux ont changé d'établissement pénitentiaire hier, emmenés vers une nouvelle prison de haute sécurité qui a été inaugurée l'année dernière. Rétablir l'ordre et la sécurité, c'était une promesse de campagne du président José Antonio Kast, au pouvoir depuis 5 mois maintenant. Correspondance à Santiago de Naila de Rouanet.
2: Sur ses réseaux sociaux, le gouvernement chilien a publié plusieurs vidéos. L'une montre des prisonniers escortés par des gendarmes suréquipés avec la chanson « Welcome Home », « Bienvenue à la maison » du groupe Metallica. Les prisonniers, mains dans le dos et tête baissée, ont été transférés vers des modules de haute sécurité où certains d'entre eux, à la tête de bandes criminelles, seront isolés et séparés des autres détenus. Les images rappellent celles diffusées par le régime de Nayib Bukele au Salvador. Le président chilien José Antonio Kast lui avait d'ailleurs rendu visite en janvier dernier, avant son investiture. Il en avait profité pour découvrir la désormais très célèbre méga-prison salvadorienne. Aujourd'hui, Kast veut lui aussi montrer qu'il agit face au crime organisé en expansion dans le pays.
3: Nous n'aurons pas de sécurité totale si on ne réussit pas à récupérer le pouvoir de l'État dans les prisons.
2: Cette opération en communication de grande envergure survient une semaine après que José Antonio Kast a présenté son plan contre le crime organisé et le terrorisme et alors que la population demande d'avoir des résultats plus rapides en la matière. Le président chilien, dont la cote de popularité n'a cessé de chuter depuis son arrivée au pouvoir, il y a 5 mois. Naila Dorwane, Santiago, RFI.
1: Au moins un mort après un violent séisme dans l'est de l'Indonésie. Des milliers d'habitants des côtes ont dû évacuer après une alerte au tsunami qui a finalement été levée. Des évacuations par milliers également en Croatie, confrontée à l'un des pires incendies de son histoire. Près de 1000 hectares ont brûlé sur le littoral. Une personne a été retrouvée morte. Des flammes aussi à nouveau dans le sud de la France, dans le département des Landes. 1300 hectares déjà parcourus alors que le pays fait face à une canicule, même si ça devrait progressivement s'améliorer au cours du week-end. Incendie, chaleur, sécheresse à répétition, autant de signes qui montrent que la Terre se réchauffe sous l'effet de l'activité humaine. Et c'est dans ce contexte que la COP17 contre la désertification s'ouvrira dans 2 jours à Oulan-Bator, la capitale mongole. Alors ça entraîne pas mal de perturbations là-bas. La rentrée universitaire en présentiel a été repoussée, histoire de réduire les bouchons dans la ville. Et d'ici là, les élèves auront cours en visio. Ils ne sont pas tous ravis sur la question, Étienne Cholez.
4: Dans l'un des cafés juste en face de l'université d'Oulan-Bator, Dash, 20 ans, vient fêter la fin de son service militaire. Il va commencer sa 3e année en anthropologie.
5: Pendant 15 jours, je vais avoir des cours en visio, mais c'est inutile. Moi, je mettrai mes écouteurs pour écouter le prof. En réalité, je serai en voyage à l'autre bout de la Mongolie, donc pas concentré.
4: Il trinque avec Brenda, 20 ans aussi. Elle entre en 3e année de mathématiques appliquées. Pour l'étudiante, pas de problème, comme elle vit à Oulan-Bator. En revanche, pour ses amis qui habitent loin, ce sera difficile.
6: J'ai une copine qui vit dans une province du Nord. Elle a une mauvaise connexion Internet et pas d'ordinateur. Ça va être très difficile. Je ne vois pas comment elle va suivre les cours en ligne.
4: Chaque année, environ 60 000 étudiants partent de la campagne pour rejoindre la capitale. Dorje est psychologue dans les universités. Il connaît bien les coutumes des familles qui habitent à l'opposé du pays.
7: Habituellement, les étudiants arrivent à Ulaanbaatar autour du 20 août. Commence alors la chasse aux appartements. Donc, la question, c'est de savoir comment...

0: Ils vont trouver cette année. Dans tous les cas, il y aura des bouchons dans la ville.
1: Pour éviter ce problème, la mairie d'Oulan-Bator impose la circulation alternée en fonction du dernier chiffre de sa plaque d'immatriculation, pair ou impair, jusqu'à la mi-septembre.
2: Un sujet signé Étienne Cholez.
3: Gaëtan Plenet.
2: Il est 6h12 à Paris, merci d'être avec nous. Le retour de l'actualité africaine dans une petite vingtaine de minutes. D'ici là, on va parler des influenceurs qui nous font de la concurrence en termes de promotion des artistes, de festivals ou des livres aussi. Ils sont de plus en plus présents dans le milieu culturel et on verra que ça a forcément des conséquences. Et puis la suite de notre série sur les campagnes présidentielles en France, ce matin celle de 2012 qui a porté à la tête du pays un président normal. C'est en tout cas ainsi que François Hollande vous laisse présenter. Et même si ça s'est un petit peu retourné contre lui. Mais d'abord, on part en Inde, un pays qui n'échappe pas à la hausse du prix des carburants.
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2: Il est 6h en temps universel, 8h ici à Paris. 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Toute l'actualité avec Gaëtan Plenet. Bonjour Gaëtan.
3: Bonjour Pierre, bonjour à tous.
2: À la une, 5 ans déjà.
3: 5 ans que les talibans sont revenus au pouvoir en Afghanistan. 5 années de terreur et de restrictions, notamment pour les Afghanes. Dans ce journal également, la canicule et la sécheresse qui continuent à frapper l'Europe. On sera en Hongrie. On sera aussi en France où le Conseil constitutionnel valide la quasi-totalité de la loi d'urgence agricole et notamment la réintroduction de pesticides interdits. L'opposant tchadien Succès Massra est libre, gracié hier par le président après un an derrière les barreaux. Et puis la route s'achève, celle du rock à Saint-Malo. Le festival se referme ce soir avec un concert très attendu des Irlandais de Fontaines D.C.
2: Le drapeau noir et blanc de l'émirat islamique d'Afghanistan flotte un petit peu partout dans les rues de Kaboul ce matin.
3: Kaboul où les talibans revenaient au pouvoir il y a tout juste 5 ans. Ce 15 août 2021 et dans les jours qui suivent, des milliers d'Afghans tentent d'être évacués par les forces occidentales, mais tous n'y parviennent pas. Et pour eux, le cauchemar devient réalité. Torture et restrictions en tout genre. Plus le droit, notamment, d'écouter de la musique. Pour les femmes, la liste est encore plus longue. Elles ne peuvent plus faire d'études, ne peuvent même plus se rendre dans les parcs. Oda Ramosh y a échappé, cette poétesse et militante des droits des femmes fait partie de celles et ceux qui ont pu quitter l'Afghanistan. Nommée en 2022 parmi les 100 personnalités les plus influentes par le magazine Time, elle est désormais en exil en Norvège. Une situation qu'elle vit comme une nouvelle déchirure. Mélissa Barra a pu échanger avec elle.
4: I miss my people.
5: À 18 ans, Oda Ramosh trouve sa mère pendue. Punie par les talibans, explique-t-elle, pour sa défense de l'éducation des filles en Afghanistan. Sa sœur, mariée de force, est tuée aussi. Plus tard, Oda Ramosh gère une maison d'édition, écrit des poèmes sur la liberté des femmes, enseigne sur la santé menstruelle et fait des ateliers d'émancipation économique. Avec les talibans au pouvoir, son quotidien devient invivable, son engagement dangereux.
4: I came to Oslo for a conference.
5: Oda Ramosh est invitée en janvier 2022 à Oslo pour une conférence, une rencontre entre Européens, sociétés civiles afghanes et fonctionnaires talibans en quête de soutien financier international. Elle y dénonce, photo en main, les disparitions et tortures d'autres militantes. Menacée de mort, elle ne retournera plus à Kaboul.
4: I start the women justice movement.
5: Oda Ramosh fonde le mouvement des femmes pour la justice, pour porter la voix de celles qui, comme elles, vivent en exil. La voix aussi des Afghanes, dont le corps et l'avenir est passé sous contrôle taliban.
4: We listen to them. We share their stories.
5: Messages anonymes sur les réseaux sociaux, cours en ligne et réunions secrètes sur Zoom. Ce travail de l'ombre est difficile, mais elle ne compte pas baisser les bras.
4: We never stop.
3: Et on reparle de ces 5 années au pouvoir des talibans en Afghanistan dans quelques minutes avec votre grand invité Pierre.
2: Mohamed Amayoun Azizi, ancien ambassadeur d'Afghanistan en France.
3: Au moins 20 morts après un séisme de magnitude 7,7 qui a secoué l'île indonésienne de Flores. Des habitations ont été détruites et de fortes répliques ont suivi. On va faire un point sur la situation dans le journal de 7h en temps universel.
2: En Europe, la terre n'a pas tremblé, mais elle est sèche, très sèche, trop sèche.
3: Et ça a des conséquences, notamment en Roumanie. Là-bas, le niveau du Danube est particulièrement bas. Or, son eau est nécessaire pour refroidir les réacteurs de l'unique centrale nucléaire du pays, d'où la décision de la mettre temporairement à l'arrêt. C'est le cas depuis jeudi. Or, en Roumanie, le nucléaire, c'est 20% de la production d'électricité. Alors, la population, forcément, en subit les effets, Muriel Paradon.
6: Avec l'arrêt de la centrale nucléaire de Cernavoda, qui fournit 20% de l'électricité en Roumanie, les autorités doivent trouver des alternatives pour satisfaire tous les besoins. Mais ce n'est pas simple dans un pays qui n'a pas assez investi dans ses infrastructures, selon Otilia Noutou, spécialiste des politiques énergétiques auprès du think tank Expert Forum.
7: Avant même cette crise, nous avions en Roumanie un déficit de production en électricité. Bien sûr, nous avons des centrales à charbon ou des centrales hydroélectriques, mais elles ne fonctionnent pas de manière optimale et elles sont, à un certain degré, aussi touchées par la sécheresse.
6: Les Roumains ont aussi beaucoup développé ces dernières années les énergies renouvelables, notamment le solaire. Le problème, c'est qu'il n'y a pas assez de capacité de stockage, selon Otilia Noutou. C'est donc insuffisant pour couvrir les besoins toute la journée. Il faut donc importer de l'électricité d'autres pays.
8: Maintenant, nous achetons de l'électricité à certaines heures à la Bulgarie ou à l'Ukraine. Mais comme il y a une pénurie d'électricité dans tous les pays de la région, les prix montent.
6: Et si la situation perdure, cela pourrait se répercuter sur la facture d'électricité des Roumains.
3: Et la sécheresse des sols et de la végétation, c'est aussi un combustible tout trouvé pour les feux de l'été en Europe. La Croatie en vit un, peut-être le pire de son histoire, près de 1000 hectares brûlés dans les forêts de son littoral. Au moins une personne a perdu la vie. En France, c'est dans les Landes, dans le sud du pays, que la forêt brûle à nouveau. 1300 hectares parcourus, mais les projections sont plutôt favorables grâce aux températures qui devraient commencer à baisser ce week-end dans le pays après un nouvel épisode de canicule.
2: La France, où le Conseil constitutionnel a validé la quasi-totalité de la loi d'urgence agricole hier.
3: Jugée conforme à la Constitution, Christophe Chambon s'en réjouit, mais cet agriculteur du Doubs et secrétaire général adjoint de la FNSEA, premier syndicat agricole, espère que l'exécutif ira encore plus loin.
9: C'est positif, cette loi va permettre de donner un souffle à l'ensemble des collègues, notamment sur la partie stockage d'eau où nous vivons un été avec des chaleurs que nous n'avions jamais connues depuis plus de 50 ans. C'est sûr que de pouvoir dire que nous allons pouvoir stocker, construire des réserves, des stockages d'eau pour espérer irriguer une partie de nos surfaces, que ça soit sur des prairies, sur du maraîchage, sur de la grande culture, va pouvoir donner un peu d'espoir à l'ensemble de la profession française des agriculteurs.
3: Voilà pour l'avis de cet agriculteur du Doubs, un avis qui est loin d'être partagé par tout le monde, surtout à cause de la réintroduction dérogatoire de pesticides interdits. Pour François Veillerette, porte-parole de l'association Génération Future, en charge des questions politiques et scientifiques, c'est un net recul pour la santé comme pour l'environnement.
10: C'est clairement un pas en arrière. On avait une loi qui vise à protéger l'environnement et la santé humaine, avec une interdiction générale qui était un progrès. Il faut le dire, aujourd'hui, on ouvre une boîte de Pandore d'un retour possible de ces néonicotinoïdes, alors qu'aujourd'hui, on voit bien que l'environnement est en détresse par le réchauffement climatique. C'est vraiment pas le moment d'aller remettre des insecticides extrêmement toxiques dans des écosystèmes qui sont déjà sous une pression énorme, stress hydrique, des températures affolantes depuis des mois. C'est un recul. Bon, on n'est pas surpris. Le gouvernement n'a eu de cesse de reculer dans les coups de boutoir des différents syndicats agricoles les plus conservateurs qui demandent le retour de ces substances dangereuses.
3: François Veillerette, interrogé par Juliette Pietraszewski. Et si le Conseil constitutionnel a donc validé la quasi-totalité de cette loi d'urgence agricole, mais aussi celle sur l'aide à mourir, il a censuré par contre une autre loi adoptée au Parlement, une loi qui prévoyait d'interdire les réseaux sociaux aux mineurs de moins de 15 ans.

0: condamner les colons. Nous lui en sommes très reconnaissants. Mais nous avons besoin qu'il prenne des mesures sur le terrain, qu'il assure une protection et un accès sécurisé à notre domicile. Je veux me sentir en sécurité lorsque je m'y rends. Ne pas craindre pour ma vie, celle de mon frère, de son fils et de ma famille. Je compte y aller pour essayer d'apporter à mon frère de la nourriture et des boissons, car l'armée israélienne a déclaré les lieux zones militaires. Il est interdit à quiconque de pénétrer dans la maison, sauf pour les résidents. S'il y a quoi que ce soit que je puisse faire pour ma famille, pour mon frère, afin de leur fournir de la nourriture et des provisions, je dois le faire.
1: Des propos recueillis par Abla Jounaïdi. Une fois que nous aurons fini de battre l'Iran, je déclarerai le détroit d'Hormuz comme étant un territoire des États-Unis. Déclaration de Donald Trump, faite avec un petit sourire, laissant penser qu'il s'agirait là plutôt d'une énième provocation du président américain, potentiellement une sorte de plaisanterie. Elle ne fait pas rire, en tout cas, le ministère iranien des Affaires étrangères, pour qui ce détroit, je cite, est et restera iranien. Et c'est justement en voulant franchir ce détroit qu'un pétrolier de la compagnie émirati ADNOC aurait été attaqué hier, pas de blessés signalés. Cette mort, par contre, ce matin, après une nouvelle frappe israélienne dans le sud du Liban, frappe qui aurait été faite par des avions de combat et qui ont détruit une habitation. Une nuit en temps comme libre pour Succès Masra, l'opposant tchadien, emprisonné depuis un petit peu plus d'un an, est sorti hier, gracié par le chef de l'État Mahamat Idriss Déby. Même chose pour 8 autres personnalités politiques, toutes membres de l'ex-plateforme d'opposition JECAP. Succès Masra, ex-premier ministre et chef du Parti des Transformateurs, avait été condamné à 20 ans de prison pour diffusion de messages à caractère haineux et xénophobe et complicité de meurtre après les affrontements au village de Mandakao. Les Transformateurs avaient dénoncé un procès politique.
2: En Libye, le pouvoir de Tripoli garde toujours le silence sur les responsables des attaques qui ont touché la ville de Zawiya entre samedi et lundi dernier.
1: Des drones kamikazes qui ont visé des infrastructures vitales dans la ville située à quelques 50 km de la capitale Tripoli. Elles ont détruit une station électrique et une cuve contenant 13 millions de litres d'essence selon la société Brega qui gère le complexe pétrolier. Et plusieurs indices semblent maintenant pointer du doigt une milice tripolitaine proche du premier ministre libyen Abdelhamid Dbeiba. Les explications d'Ouda Ibrahim.
3: Selon nos informations, les drones kamikazes utilisés sont des FPV de fabrication ukrainienne. Les photos et les vidéos du lieu des attaques les montrent clairement. Le premier ministre libyen avait acheté ces drones à l'Ukraine et les a déjà utilisés à plusieurs reprises contre les milices à Zawiya. Autre indice très fort, un drone FPV kamikaze s'est abattu lundi sur une villa près de l'aéroport de Tripoli, tuant une fillette de 7 ans. Or, non loin de cette villa se situe la base de la brigade 111, dirigée par Abdesalam Zoubi, chef de milice, nommé par le premier ministre Dbeiba en 2024, ministre délégué à la Défense. Selon des sources militaires, dans cette base, il y a bien des systèmes de lancement de drones ukrainiens. De nombreuses voix se sont élevées ce dernier jour pour réclamer le retrait de ces drones aux milices. Selon nos informations, les travailleurs de la centrale électrique frappée à Zawiya, dont des étrangers et des Américains ont été évacués le matin même de l'attaque. Les États-Unis ont réclamé une enquête, mais depuis 2011, jamais une enquête n'a abouti en Libye.
1: Ouda Ibrahim.
2: On termine ce journal avec un festival qui se termine lui aussi.
1: La Route du Rock à Saint-Malo dans l'ouest de la France, dernier concert ce samedi. Et le tout dernier, ce sera celui des fers de lance de la nouvelle scène punk rock irlandaise, les Fontaines d'ici. Un show à guichet fermé pour lequel on attend plus de 10 000 festivaliers. Vous y serez, José Marinho.
4: Fontaine d'ici en 2026, c'est stupéfiant parce qu'on est complet depuis 2 mois, ce qui n'est jamais arrivé à la Route du Rock.
5: Une belle revanche pour une formation découverte à Saint-Malo à ses débuts, se souvient François Floret, directeur de la Route du Rock.
4: On les avait fait en 2019 devant une petite fréquentation, puis en groupe plus affirmé en 2022. Très honnêtement, je ne pensais pas que ça deviendrait un groupe qui va sans doute faire des stades. En tout cas, nous, on est très flattés qu'ils aient choisi la Route du Rock pour faire leur seule date française cet été.
5: Une trajectoire fulgurante depuis sa création à Dublin en 2014. Pour ce festivalier, le quintet irlandais est devenu un phénomène générationnel.
6: Fontaine d'ici, c'est le groupe qui, en 4 albums, incarne vraiment les problématiques de la jeunesse actuelle, l'aliénation mentale, le problème d'identité.
5: Le succès est là, mais dans le public, certains restent sceptiques.
7: Je suis pas très fan.
5: Et puis, pour d'autres, pas de doute.
7: C'est le meilleur actuellement. Très inspiré de littérature irlandaise dans ses textes. Moi, j'ai hâte.
5: Toute la matière maturité canaille de Fontaine d'Issy joue à guichet fermé sur la scène d'un festival des fricheurs de la musique indépendante depuis 34 ans. José Marigno, La Route du Rock, Saint-Malo, RFI.

0: Saint-Malo comme à Paris. Il est 8h13.
1: Merci beaucoup Gaëtan Plenel. Les sports tout de suite. On vous retrouve, Pauline Guillou. On démarre avec la natation avant dernière journée des championnats d'Europe à Paris.
2: Oui, on replonge dès ce matin avec les séries du 50 mètres nage libre homme, du 200 papillons femme, du 100 d'eau. Bref, un sacré programme encore aujourd'hui, mais le public parisien n'attend qu'une seule chose. C'est Léon Marchand, le nageur français qui dispute ce soir la finale du 200 papillons avec l'objectif pour lui de décrocher un premier titre européen. Lui qui a gagné sa demi-finale en 1:53.95, 2 secondes de plus que son record personnel et qui peut surtout prétendre au record du monde de 1:50.34 de Christophe Milak ce soir. Léon Marchand qui a notamment beaucoup progressé et fait évoluer sa nage en papillon.
1: Un mot des autres nageurs à suivre.
2: Et oui, il n'y a pas que lui à Saint-Denis. Direction la finale aussi sur le 100 mètres d'eau féminin pour Marie-Ambre Molu et pour Pauline Maillot. Elles ont réalisé les deux meilleurs temps des demi-finales. C'est même un record personnel pour Pauline Maillot, 58:93, la nordiste déjà médaillée de bronze sur le 50 d'eau. Ravie de battre son chrono sur cette épreuve.
3: Je suis trop contente parce que c'était une barre que je cherchais depuis un petit moment. Ça fait du bien de nager 58, l'énergie était folle. J'étais contente aussi de nager avec Marie-Ambre, on a partagé ça avec le public. En vrai, c'est que du bonheur, c'est trop bien. Je peux encore aller grappiller des dixièmes, donc le but ce sera de faire encore mieux et d'aller sur la boîte avec Marie-Ambre.
2: La finale du 100 d'eau féminin à suivre donc ce samedi. Et puis parmi les autres résultats, deuxième médaille d'or du Roumain David Popovic sur le 200 mètres nage libre après celle obtenue sur le 100 mètres. Pas de médaille pour le clan français qui a même été disqualifié du relais mixte 4x100 nage libre après un faux départ de Maxime Grousset.
1: Du football également, la saison n'a pas encore commencé et premier accro pour l'Olympique de Marseille.
2: Avec une histoire de brassard.
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4: Bonjour, bienvenue dans ce tout nouvel épisode de Chansomania. Nia, nia, nia, nia, nia. Je te fais un programme rapide, on parle de sorties d'albums, on chantonne peut-être ensemble sur quelques titres plus anciens et on se quitte dans une heure en chanson vinyle. Voilà, rapide le programme. Si nous voulons entrer un peu plus dans le détail, eh bien je peux te dire que nous sommes aujourd'hui au cœur de l'émission en interview avec les naufragés. Il revient.

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1: Trait de caractère, c'est le titre du troisième album studio de la chanteuse et pianiste Lise Van Dyck. Un savant mélange de titres pop, comme avec le single Les Pas que l'on vient d'écouter, et des titres plus intimes. Tu retrouves plus d'infos sur le site lisevandyck.com. Et puis tout de suite, eh bien, je te propose d'écouter Ce n'est qu'une eau, toujours extrait de l'album Trait de caractère qui est sorti le 12 avril 2024.

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Le 10 mai 2024, Mario Delacombe a sorti son premier album. Il a pour titre Face au vent. Pour en commencer la découverte, on vient de s'offrir Ose. Un album qui propose un mélange subtil de jazz, de musique latine et de chansons françaises. Je te propose tout de suite, pour continuer la découverte de cet album, d'en écouter un second extrait avec le titre Lila. Tu retrouves plus d'infos sur le site mariodelacombe.com.

Je te l'annonçais au début de l'émission, il y a une vingtaine de minutes, nous allons passer tout un temps avec Spi, le chanteur du groupe Les Naufragés. Nous discutons ensemble, oui, mais juste après avoir écouté un premier extrait du tout nouvel album des Naufragés. Un album avec un livre, enfin bref, on t'en parle juste après. Reste à l'écoute.

0: Le joueur de fugue que l'on vient d'écouter donne le nom au livre-album que nous découvrons ensemble. Un voyage littéraire, un voyage musical, un voyage illustré pour toute une aventure. Pour en parler, nous sommes avec Spi, chanteur du groupe Les Naufragés. Salut Spi.
1: Ouais, salut Chansonmania.
0: Je suis très heureux de te retrouver parce qu'on a eu l'occasion de se croiser déjà pas mal de fois au micro. Là, on est quelques heures avant un concert. J'ai envie de te demander comment ça va, mais on a un peu discuté avant et tu es un peu malade. Comment on gère comme ça quand on est un peu malade avant un concert?
1: On essaye de s'économiser, il ne faut surtout pas faire d'interview.
0: Ah merde.
1: Et puis, tu vois, pendant la balance, j'ai chanté un peu pas trop fort, tu vois, il faut que la voix, il faut l'amener tranquillou, attention, ça va le faire en douceur, puis au fur et à mesure du concert, ce soir, j'essaierai de remonter un peu l'intensité, quoi, et puis voir si ça tient. Et là, c'est mystère. Alors j'ai mon petit truc à moi, c'est de l'huile d'olive. Alors pour les chanteurs à qui ça peut arriver d'être à faune, mais bien à faune, une gorgée d'huile d'olive, ça fait un effet incroyable. Ça brûle au départ, et puis après ça fait comme un graissage, quoi, des cordes vocales. Et ça permet de pouvoir tenir jusqu'au bout du concert, plus ou moins, quoi.
0: D'accord, je le prends aussi pour moi parce que ça m'arrive d'être à faune et quand on doit faire des interviews, c'est pas non plus toujours évident. Allez, on va parler Speed de ce nouvel album pour les naufragés, mais pas qu'un album, je le disais, c'est aussi un projet bien plus grand avec un livre, toute une histoire illustrée, des clips, c'est finalement toute une nouvelle grande aventure pour les naufragés.
1: Et oui, c'est une ultime peut-être, parce que je dis ultime parce que déjà on n'avait pas trop projeté de refaire un nouvel album parce que ça, les gens n'achètent plus trop ça, quoi. Les CD, tout le monde peut aller sur les plateformes. Donc, je m'étais dit, je vais faire que des morceaux avec des clips. Tu vois, et puis, j'ai rencontré Nadège Loxol, celle qui m'a appelé en me disant j'écris un conte et j'aimerais que tu m'écrives la musique. Donc, musique et paroles. Donc, du coup, ça m'a bien aidé parce que ce qui est difficile, c'est dans une chanson, c'est d'écrire les paroles. La musique, c'est comme un exercice. Au bout d'un moment, c'est assez facile, quoi. Et écrire un texte en français, c'est pas facile. Et du coup, j'en ai écrit tellement aussi, c'est que je me suis dit, mais qu'est-ce que je peux raconter? À chaque fois que tu écris une nouvelle chanson, je dis, qu'est-ce que je peux raconter d'autre? Tu vois, et là, j'ai puisé dans le conte. Du coup, ça m'a permis de faire le boulot, tu vois, d'avoir aussi un autre, une autre matière, tu vois, sur ce qui m'intéresse aussi particulièrement. Le partage, c'est toujours très intéressant parce que ça te permet de découvrir des choses à quelles tu n'aurais pas pensé, quoi.
0: Est-ce qu'elle connaissait les naufragés? Est-ce qu'elle a écrit un peu ça en pensant à vous? Comment? Parce que j'imagine que vous en avez parlé.
1: J'ai jamais demandé ça. Non, je pense pas. Hein. Mais les Nof, dans la région de la Loire, là, on est connu. Ça, c'est celui qui connaît pas les Nof là-bas, c'est qui sort pas, quoi.
0: Et vous êtes connu un peu partout depuis pas mal de temps, parce que les Naufragés, création en 86 quand même.
1: Ouais, mais partout, non, pas partout. Hein, la Bretagne, l'Ardèche, oui, c'est vrai, la Loire, la Haute-Loire, puis quelques coins comme ça en France, mais il y a des endroits où on ne va jamais.
0: Alors moi, je voudrais parler de ce livre, évidemment, et avant de parler de l'album, parce que j'ai dit que c'était tout un travail, et notamment aussi des illustrations de Cristina Salgado da Silva. Est-ce qu'on peut en parler aussi de Cristina et de son travail d'illustration dessus?
1: Oui, oui, oui. Bah, du coup, elle est plasticienne au départ, donc elle était dessinatrice, après elle s'est mise à la sculpture, à enseigner la sculpture aussi oui, en plus d'en faire. Et puis là, on l'a rebranché. On avait branché un mec de Bordeaux qui était très bon aussi, mais il nous demandait une somme colossale. Je ne pensais pas que ça pouvait atteindre des sommes comme ça. Donc on est orienté sur Christine. Et donc, elle a râlé vachement.
0: Oh, pourquoi? Trop de travail.
1: Trop de travail, voilà. Allez, bon, vas-y, quoi. Bon, et puis au bout de 15 jours de travail de sap, tu vois, on l'a eu. Et puis elle s'y est mise et je crois qu'elle y a pris goût. Et qu'après, elle a même refait les premiers qui étaient un peu... il fallait qu'elle reprenne la main. Donc après, elle a refait les premiers. Elle s'est prise au jeu, je crois.
0: Ah bah j'ai l'impression qu'elle y a pris goût, parce que là on a effectivement ce livre sous les yeux et c'est plein d'illustrations qui viennent donner un éclairage finalement à l'histoire, comme les chansons aussi que l'on peut écouter. Enfin, moi j'ai lu l'histoire en écoutant l'album en même temps, en profitant des illustrations. C'est vraiment un tout, c'est un objet total, quoi, finalement.
1: Alors ça, je pourrais pas te dire l'effet que ça peut faire, parce que si tu veux, je l'ai pas pris comme ça, comme on l'a construit le truc, tu vois, on sait pas si les gens peuvent, comment ils s'y retrouvent en lisant, écoutant, regardant, tu vois, que c'est un truc.
0: Bah moi je te le dis, ça fonctionne.
1: Non mais c'est pour ça que ça me... Merci du retour.
0: Est-ce qu'on peut parler un petit peu de l'histoire, mais alors un petit peu, c'est-à-dire sans trop en dévoiler. Je te laisse faire peut-être.
1: C'est un peu notre parcours à nous, de musiciens rockers. Hein, je parle de l'époque alternative où il fallait se lancer, c'était ça ou rien quoi. Il y avait pas de quand on partait dans la moi quand j'ai commencé quand j'ai décidé de avec le groupe OTH quand on a décidé de se lancer de faire de la musique et tout on s'est retrouvé un peu dans le même cas que ce gars-là qui quitte son village et qui va vers l'inconnu donc on n'avait aucun espoir je pense de pouvoir en vivre et malgré qu'on avait la détermination de le faire quoi. Mais le RSA n'existait pas, l'intermittence n'existait pas. Donc c'était, on bossait un petit peu, on ramassait des sous, ça nous permettait de payer le trajet du concert, on perdait plus qu'on gagnait. Mais on est allé quand même à fond. Quoi. C'est pour ça que ça parle souvent d'audace aussi dans ce bouquin, et de détermination et de passion. Quoi. Donc c'est ce que c'est l'histoire de Sloan. Qui il va arriver des aventures, bon ça après on les laisse découvrir.
0: Il y a quelques années on avait parlé d'un livre que tu as sorti, La révélation mystique du Pendragon, et qui retrace ton parcours, et moi je me suis dit Sloan, Spi, je me suis dit c'est quelque part c'est un peu la même personne, quand tu racontes, tu relates ton aventure, on sentait vraiment ça, le côté je pars et je vais chanter quoi. Mais c'est ce que tu as dit en fait.
1: Oui. Sauf que moi, je suis parti avec cinq gars qui étaient dans la même détermination que moi. Et j'étais pas tout seul. Lui, Sloan, il est tout seul.
0: C'est une force, ça, de partir à cinq.
1: Ah ouais, tu veux pas savoir. Enfin, c'est musicalement, déjà, sur scène, quoi. C'est la fusion des cinq énergies, la complicité qu'il y a. C'est, ces trucs-là, c'est la magie de la musique. Ben moi, quand je vais voir un groupe, quand je vais voir un chanteur tout seul ou un duo, je m'ennuie assez vite, tu vois. Parce que je sais que ce qui me passionne, c'est ça, c'est l'interaction entre plusieurs personnes, le partage et la magie qu'il y a, voilà. Et la magie qui peut aller très très loin. McCartney, Lennon, tu vois, et les Beatles.
0: Quand on regarde finalement ton parcours musical, OTH, Les Naufragés, il y a eu Spi et la Gaudriole pendant pas mal d'années aussi, que des aventures de groupe finalement, de troupes qui partent sur les routes.
1: Ouais. J'ai essayé une fois, j'avais fait un album, c'était Les Orphelines, c'était un peu acoustique, on s'était dit, je vais faire une petite tournée avec accordéon, guitare acoustique.
0: Là on est en 96-97 de mémoire je pense.
1: Pas de dire, mais j'ai vite arrêté, ça me gonflait vraiment, quoi. Ça m'intéresse pas. Je veux qu'il y ait un vrai groupe, quoi, tu vois, comme dans les années 60.

0: L'aspi de ce nouvel album des Naufragés, on vient d'écouter La belle vie de pirate. Alors les Naufs sont nés en 1986, je le disais tout à l'heure, et les chants de marins étaient assez présents à cette époque, du moins sur les premiers albums. Est-ce que là, même s'il y a eu de nouveaux albums depuis, et il y a eu aussi des chansons de marins, mais est-ce que c'est un retour aux sources finalement de faire des chansons comme ça, l'histoire s'y prête, nous emmène sur les flots, mais c'est un peu un retour aux sources?
1: Ben disons qu'au début des Naufs, c'était des reprises de chants de marins composés, et puis petit à petit, je me suis pris au jeu d'en composer. Et du coup, d'être encore plus, de transposer plus les textes aussi dans le parallèle qu'on peut vivre dans une aventure terrestre, de rock'n'roll terrestre sur la route, pour un groupe qui est sur la route, qui part dans le camion, donc le vaisseau, tout ça. De rencontres, de ce parallèle avec la vie des marins, des explorateurs, voire des pirates. Bon, ça c'est un peu fantasme, parce que je pense pas que ça soit très très très très, comment dire, brillant mentalement, ces gens-là, je pense. Mais avec le fantasme, bon, c'est des gens qui étaient anarchistes, quoi, qui étaient autonomes. Ça fait toujours rêver, t'es seul en mer, t'as que Dieu et comme seul maître à bord, Dieu et le capitaine. Donc capitaine de vaisseau, c'est ça qu'il raconte dans la chanson.
0: Tu parlais tout à l'heure d'audace, moi je voudrais y revenir, parce que c'est vrai que dans ce livre, on parle d'audace, notamment le mot vraiment audace est cité vers le début et à la fin, mais l'audace, elle est présente un peu tout le long finalement, dans ce que vit le personnage, dans toutes les aventures. Mais c'est quoi l'audace? Enfin, l'audace aujourd'hui, dans la vraie vie, quand on n'est pas dans le conte, qu'est-ce que ça peut être?
1: C'est suivre son instinct, hein. Après, il y a des tas de gens qui m'ont dit, moi, dans ma vie, si tu fais de la musique, ça te rapportera rien, il faut avoir un diplôme, faut associer. Et moi, je sentais instinctivement, c'était ça, quoi. Et donc, je suis parti là-dedans. C'est ça, je peux appeler ça l'audace, mais je pourrais dire aussi une sorte de que j'ai pas le choix. Parce que je ne peux pas survivre autrement qu'avec ça. Sinon, c'est antidépresseur, quoi. Tu vois. Donc, mon antidépresseur, ça a été la musique et ça m'a sauvé la vie.
0: C'est quand même hallucinant qu'on se dise que finalement, à chaque époque, quoi qu'on fasse, que ce soit de la musique, qu'on veuille partir, je ne sais pas, dans n'importe quel art, la vidéo, la danse, la peinture, on dit tout le temps non, ce n'est pas un vrai métier. Enfin, c'est quand même fou ce qu'on dise ça, quoi.
1: Ouais, je ne sais pas ce que serait la vie s'il n'y avait pas les artistes. Hein. Qu'est-ce qu'on... Travailler, bon, bouffer, ouais, tous les jours, machin, toutes les semaines, tout le mois, toute l'année, toute la vie, sans qu'il y ait ce moment de ces moments grandioses avec les gens qui se retrouvent devant une scène, et puis cette fusion qu'il y a entre, parce que je parlais de fusion entre les musiciens d'un groupe, mais il y a la fusion en plus avec celle du public, avec l'énergie du public qui te traverse comme ça, qui te transcende, et toi tu renvoies encore plus, et là si tu es eux, ils te renvoient encore, tu vois. C'est carrément de la sorcellerie. C'était ça, comment on pourrait pas vivre avec ça, quoi. C'est presque une religion, quelque part. Tu vois, c'est quelque chose de, humainement, pour l'âme humaine, c'est quelque chose d'essentiel.
0: Comment ça se passe justement sur scène? Est-ce que c'est, à chaque fois qu'on sort un nouvel album, est-ce que c'est un mélange entre ces nouvelles chansons et les anciennes? Et comment on arrive à mêler un peu ça?
1: C'est pas facile, parce que on a la grosse partie du public qui nous aime. Enfin, par exemple, ici dans la Loire, quand on vient jouer, il y a 500 personnes, c'est 500 personnes qui veulent entendre l'harmonica, le corsaire, le merle moqueur.

0: chanson prête à chaque.
1: Si tu fais pas ça, tu finis lynché. Et puis voilà, et puis ils connaissent pratiquement les deux, trois premiers albums, je vais dire peut-être quatre, mais les autres non. Alors quand arrive des nouveaux morceaux, dans chaque album qu'on a fait, on a pris sur certains albums, on n'a pris aucun morceau sur scène parce qu'il n'y en avait aucun qui pouvait rentrer dans ce cadre, apporter quelque chose de nouveau tout en restant dans l'énergie festive, rock'n'roll quoi. Et là, par exemple sur le genre de fugue, on a déjà casé deux morceaux. Trois morceaux, donc on est content déjà trois morceaux.
2: C'est les morceaux peut-être les plus énergiques ou comment on fait le choix?
1: Bah oui, en principe c'est les plus énergiques, ouais. C'est les plus festifs, c'est les plus. C'est pas ce qu'on préfère nous, et c'est pas ce que les gens préféreraient s'ils écoutaient l'album plusieurs fois et qu'après ils découvriraient. Il y a deux types de morceaux sur un album. On a les morceaux de surface. C'est les aguicheurs, les faciles qu'on écoute toujours à la radio. No Woman, No Cry de Bob Marley, tu l'entends sans arrêt, je ne supporte plus. Et ces morceaux, tu t'en lasses. Et après, moi, je me rappelle quand j'étais gamin, j'écoutais 100 fois le même l'album tu vois, en boucle. Et après, il y a des morceaux qui sont des morceaux de profondeur qui sont moins évidents que tu découvres. Et ceux-là, c'est ceux-là qui te font vraiment aimer le groupe, quoi, qui te font vraiment découvrir l'art de ce groupe. Et c'est dommage qu'on peut plus vivre des choses, qu'on peut plus faire découvrir ces morceaux-là maintenant, parce que les gens n'achètent plus les albums. Donc ils vont sur les plateformes, ils vont choisir la surface. Tu vois, ah tiens, celui-là, celui-là, celui-là, hop. Et les bons, ben, ils restent censurés.

0: Moi, je voudrais revenir sur cet album et sur ce livre, Le Joueur de Fugue, pour parler vraiment, c'est un objet à 360 degrés, parce qu'il y a aussi notamment le clip La Flamme. Là, c'est toute une aventure aussi, parce que quand on voit le clip, il se passe plein de choses. Ça raconte vraiment une histoire, les images. Est-ce qu'on peut en parler de ce clip, de qui réalise, qui a écrit justement qu'est-ce qu'il allait se passer?
1: Le scénar et tout ça, c'est moi. Ouais. Et c'est Palus, donc notre Rode, là, qui lui est réalisateur. Lui a fait la réalisation, quoi. Et bon, moi je suis, comment dire, son assistant. Moi je suis dans les réglages caméra et tout ça, j'adore faire ça. Et lui, il dirige un peu le truc. Et mais alors, il faut dire que ce clip, on l'a fait avant avant la compo de toutes les compositions qui sont dans ce livre. Donc c'est vrai qu'il a peut-être pas un rapport avec le conte. Si on l'avait fait après, je crois que ce serait pas du tout la même histoire. Là, j'en ai fait. Je l'ai pris comme il est à sa base, si tu veux. C'est comme il est sur le troisième couplet, c'est-à-dire un combat pour les femmes, pour les femmes, quoi.

0: Spiel, on vient d'écouter un tout petit extrait du titre La mer, la musique et l'amour. Alors moi, tout simplement, question basique, qui chante sur ce titre?
1: Les chœurs du Forêt, du Forez, je ne sais pas comment on dit, du Forez.
0: Du Forez, je crois, oui.
1: Forez. C'est bien, donc du coup, Nadège, elle travaille dans une école à Montbrison, elle travaillait. Où il y avait ces gamins qui venaient prendre des cours de musique, de danse, de théâtre, de chant, de chorale. Et donc, du coup, elle a eu qu'à puiser. On a pris 5 garçons, 5 filles. Ils sont venus au studio. On a enregistré tous les chœurs qui sont là-dedans avec eux. C'était génial. On a passé deux ou trois jours avec ces gamins-là. Et ils étaient géniaux, quoi. Et donc, pour la musique et l'amour, c'est les filles de cette chorale. On aimerait bien les faire sur scène avec eux. Mais bon, là, ils sont éparpillés. Et pas facile de regrouper.
0: Alors tu as dit ils sont venus au studio. C'est où le studio? Comment ça s'est passé l'enregistrement? À quel endroit?
1: C'est mon studio, c'est chez moi. Ouais. Ils sont descendus en camionnette. Donc on a passé 3 jours ensemble. Ils dormaient, ils étaient 10 hein, dormir dans le studio. On a mis les matelas partout. C'était génial. Et puis à le troisième jour, on pourrait aller à la mer. Il restait une chanson à enregistrer, La belle vie de pirate. Il y avait le choix entre enregistrer La belle vie de pirate ou aller à la mer. J'ai dit, bon, allez, on va à la mer. Et là, c'était le mois de mars. Tout le monde en slibard, tout ce monde à l'eau. Ils se sont foutus à l'eau. Ils étaient tellement contents. C'était un moment bon, que j'ai apprécié particulièrement. Moi, je me suis baigné avec eux. Je suis resté 10 secondes. Après, je suis ressorti. J'étais tout fier et eux, ils sont restés une demi-heure à patauger dans la flotte. Les nanas en culotte, pareil, allez, on y va.
0: Alors moi, j'ai envie de dire, ça doit être pratique. Alors, et d'une, d'avoir la mer pas trop loin de la maison, mais de deux, d'avoir aussi un studio à la maison. Parce que pour travailler, ben, j'imagine que, hop, on va dans le studio, on fait 3 pas et on peut composer, on peut s'enregistrer. Surtout, c'est chouette, je pense, pour faire des maquettes et des tests.
1: Ouais, carrément. Carrément, c'est un rêve. Mais, comment dire? C'est un peu de esclavagisant, tu vois. Parce que justement, tu as la possibilité de...
0: Et c'est à la maison, donc tu as vite tendance à aller, ah tiens, je fais 3 pas, je vais à côté.
1: Ouais, tu as une idée la nuit, tu te lèves, déjà tu la notes, tu l'enregistres comme ça vite fait, puis le lendemain matin, hop, tu descends en bas, tu fais ton truc. Alors je sais, c'est vrai que c'est un peu indispensable pour des groupes comme nous, hein, mais... Peut-être que c'est l'inconvénient, c'est que si tu dois faire un album dans un studio, que ça doit durer 3 semaines, tu es peut-être plus soumis à une pression, une urgence qui peut être bénéfique que lorsque tu as tout le temps pour le faire.
0: Et est-ce que tu enregistres aussi des autres d'autres productions, d'autres artistes?
1: Oui, éventuellement, selon les rencontres.
0: C'est la rencontre qui est importante avant ce que serait le projet artistique ou avant le côté financier finalement.
1: Ouais, financier, il y en a pas ou pratiquement pas. Et la musique, je m'en fous, mais en fait c'est les êtres humains qui m'intéressent. Quand je tombe avec des gens qui ont le truc, qui ont la passion, qui sont humbles aussi, qui se prennent pas pour des stars. Et quand je sens que qu'on va faire un beau projet ensemble, partager la musique, j'aime tout moi en musique. Donc si j'aime pas ce qu'ils font, j'essaierai d'amener vers ce que j'aime. Mais ça marche. Et puis si j'aime pas ce qu'ils font et que leur musique est bien, il y a plein de trucs. Bon, je sais pas quand même que je peux ne pas aimer et que je peux dire ouais c'est bien quoi, tu vois.
0: Pour retrouver toutes les infos sur Les Naufragés, est-ce que sur le site lesnaufragés.fr on retrouve tout est centralisé, les dates de concert?
1: Naufragés.fr ou officiel? Naufragés officiel.
0: D'accord, alors moi j'avais noté les naufragés.fr. Naufragés officiel, de toute façon on cherche Les Naufragés sur son moteur de recherche préféré et puis hop, ça y va quoi.
1: Ah oui, il y a tous les clips, tout.
0: Eh bien merci beaucoup Spi d'avoir été avec nous. Moi c'est toujours un plaisir de discuter avec toi, de parler chansons et pas que au micro de Chansomania. Et j'aimerais d'ailleurs qu'on se quitte en chanson. Si tu le veux bien sûr, j'aimerais que tu nous partages une chanson coup de cœur, c'est-à-dire une chanson que tu écoutes souvent ou une chanson que tu écoutes en boucle en ce moment.
1: Alors, Misfit du groupe NCT U.
0: Je connais pas du tout. Et là, c'est le choix, là, il arrive tout de suite. C'est quelque chose que tu écoutes beaucoup, beaucoup.
1: Ouais, je suis fan de K-pop, j'ai découvert ça avec mes filles. Et il y a des groupes qui sont terrifiants, des groupes qui sont géniaux. Si vous écoutez Misfit, ça veut dire inadapté social. Le groupe s'appelle NCT, ils avaient fait cette chanson, et il y a un groupe de cover dance qui l'ont reprise et qui ont fait un clip avec. Et je ne me rappelle plus d'ailleurs, mais il doit y avoir sur YouTube, on doit pouvoir le trouver. Le clip, il est monstrueux.
0: Ben, on se quitte avec ce titre. Merci beaucoup, Speed, d'avoir été avec nous. Je rappelle que le tout nouvel album des Naufragés, album avec aussi le livre illustré Le Joueur de Fugue, est disponible. Merci beaucoup, Speed, et à très bientôt.
1: Merci.

Le titre Marilyn que l'on vient d'écouter est extrait de bande-annonce, nouvel EP de Marine Kéméré, sorti le 24 mai. Un EP, une bande-annonce, si on se réfère au titre, qui précède un premier album qui ne devrait plus tarder. Oui, mais Chansomania, c'est presque fini. Je sais pas pourquoi je murmure. Je sais pas pourquoi on murmure non plus sur ce jingle. Bref, c'est presque fini. Il en reste une, la chanson vinyle. Et on se retrouve, évidemment, la semaine prochaine, même endroit, même heure, sur ta radio préférée. D'ici là, les podcasts sur toutes les plateformes de podcasts, ainsi que sur le site sebdihl.fr. Cela s'écrit sebdihl.fr. Allez, bah, à la semaine prochaine. Et d'ici là, surtout, tu n'oublies pas de vivre en musique. On se quitte en chanson vinyle avec, alors là, un souvenir peut-être pour certains qui étaient enfants dans les années 80. C'était mon cas, donc moi c'est un souvenir. Peut-être que pour toi aussi, ou alors c'est une découverte. En tout cas, on se quitte avec cette chanson vinyle. C'est Franck Olivier qui nous interprète la chanson du dessin animé Astro, le petit robot. Bye.

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0: Il est midi ici à Paris, 10h en temps universel. 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
1: Fanny Bay.
0: Samedi 15 août, aujourd'hui marque les 5 ans du retour au pouvoir des talibans en Afghanistan. Retour sur une journée de chaos dès le début de cette édition. C'est une autre conséquence du séisme en Colombie. Les cimetières ont été endommagés et avec eux, des fosses communes remplies de corps non identifiés. De quoi alimenter la peur des familles de victimes du conflit armé qui craignent la disparition des preuves. Nous serons aussi en France dans ce journal où le Conseil constitutionnel a validé la quasi-totalité de la loi d'urgence agricole. Une loi qui divise avec d'un côté les agriculteurs et de l'autre les défenseurs de l'environnement. Vous entendrez les deux avis. Vous entendrez aussi le préfet des Landes, département du Sud-Ouest, qui fait le point sur le feu de forêt, toujours en cours. C'était il y a 5 ans, jour pour jour, en Afghanistan. Le 15 août 2021, la capitale Kaboul tombait aux mains des talibans. En quelques heures, 20 ans de présence occidentale s'effondrait. On revient sur cette journée chaotique avec Sofia Katsenkova.
2: Le 15 août 2021, Kaboul se réveille encerclé. Les talibans viennent de conquérir les grandes villes afghanes en moins de 2 semaines. Dans l'après-midi, le président Ashraf Ghani prend la fuite. Quelques heures plus tard, les insurgés posent dans le palais présidentiel. Le pouvoir est tombé. Dans les rues, c'est la panique. Des milliers d'Afghans foncent vers l'aéroport, dernière porte de sortie du pays. Des dizaines s'accrochent aux avions américains qui décollent, certains à en perdre la vie. Des images choquantes devenues tristement célèbres. Comment en est-on arrivé là? Après l'accord de paix conclu entre l'administration de Donald Trump et les talibans en 2020 pour mettre fin à plus de 18 ans de guerre, les États-Unis commencent à retirer leurs troupes. Arrivé au pouvoir en 2021, le président américain Joe Biden maintient ce retrait. Privé de son soutien américain, miné par la corruption et les désertions, l'armée afghane s'est rapidement désintégrée face à l'offensive des talibans. En quelques jours seulement, les talibans auront réussi à effacer 20 ans de présence occidentale en rétablissant leur émirat islamique.
0: Et si les talibans célèbrent aujourd'hui une indépendance et une sécurité retrouvée pour le reste de la population, notamment pour les filles et les femmes, c'est un tout autre ressenti. L'ONU parle de restrictions suffocantes pour celles qui n'ont plus le droit d'étudier, d'aller dans des parcs ou encore de travailler. 6 jours après le séisme en Colombie, les recherches se poursuivent. Même si les chances de survie s'amenuisent, secouristes et bénévoles continuent de fouiller les décombres dans l'ouest du pays, évoluant dans une situation qualifiée d'apocalyptique par le président Abelardo de la Espriella. Le tremblement de terre de magnitude 7,4 qui a frappé le pays mardi dernier a fait au moins 287 morts et près de 4000 blessés selon les autorités. Des centaines de personnes sont aussi toujours portées disparues. Mais en parallèle, l'inquiétude monte concernant d'autres disparus, ceux du conflit armé qui secoue la Colombie depuis plus d'un demi-siècle, car des cimetières où se trouvent des fosses communes avec des corps non identifiés ont été endommagés par les séismes. Alors Justine Fontaine, les familles craignent que certaines preuves disparaissent.
3: Le conflit armé en Colombie a fait plus de 120 000 disparus. Leurs proches continuent de les chercher inlassablement, comme Deidania Perdomo, qui a perdu son frère et plusieurs membres de sa famille dans les années 80. On est très inquiets depuis le séisme, explique-t-elle. Deidania fait partie du collectif OFB, une association qui aide les familles à chercher leurs proches, des paysans et paysannes, des leaders communautaires ou encore des enfants assassinés lors du conflit armé entre les guérillas, les paramilitaires et l'armée colombienne, et parfois inhumés en catimini dans des cimetières aujourd'hui endommagés.
2: Ils enterraient les corps dans les cimetières en les faisant passer pour des combattants morts dans des affrontements.
3: Dans certains cas, les corps ont pu être identifiés, notamment grâce au travail des familles et des associations. Dans d'autres, des fosses communes ont été localisées sans pouvoir encore mettre un nom sur chaque cadavre. Et l'association craint que des preuves disparaissent à cause des dégâts causés par le séisme.
2: C'est notre grande crainte que ces informations et ces preuves qu'on a réunies au fil de tant d'années de travail finissent par se perdre.
3: Elle demande donc aux autorités de prendre des mesures d'urgence pour préserver les cimetières endommagés et les fosses communes déjà répertoriées.
0: Tremblement de terre aussi en Indonésie où le bilan s'alourdit. Au moins 38 personnes sont mortes et des milliers d'autres évacuées des côtes face à la crainte d'une montée des eaux. Un puissant séisme de magnitude 7,7 a secoué plus tôt dans la journée l'est du pays. La frappe israélienne n'a pas visé une infrastructure militaire. Les mots du premier ministre libanais Nawaf Salam en réaction au bombardement israélien ce matin qui a fait au moins 7 morts dans le sud du pays. L'armée israélienne de son côté dit avoir visé des infrastructures terroristes du Hezbollah. C'est le bilan le plus meurtrier depuis la trêve conclue en juin entre Beyrouth et l'État hébreu. Direction la France, où le Conseil constitutionnel a validé la quasi-totalité de la loi d'urgence agricole hier. Une petite victoire pour les agriculteurs, mais l'exécutif peut aller plus loin. C'est ce qu'estime en tout cas Christophe Chambon, agriculteur dans le Doubs, dans l'Est de la France, et secrétaire général adjoint de la FNSEA, le premier syndicat agricole français. Écoutez.
4: C'est positif. Cette loi va permettre de donner un souffle à l'ensemble des collègues, notamment sur la partie stockage d'eau où nous vivons un été avec des chaleurs que nous n'avions jamais connues depuis plus de 50 ans. C'est sûr que de pouvoir dire que nous allons pouvoir stocker, construire des réserves, des stockages d'eau pour espérer irriguer une partie de nos surfaces, que ça soit sur des prairies, sur du maraîchage, sur de la grande culture, va pouvoir donner un peu d'espoir à l'ensemble de la profession française des agriculteurs.
0: Propos recueillis par Stéphane Geneste. Une loi pourtant controversée, notamment parce qu'elle permet la réintroduction dérogatoire de pesticides interdits. Alors le Conseil constitutionnel a émis deux réserves. La première sur la zone géographique où la dérogation est accordée et la seconde sur le délai donné à l'autorité sanitaire pour statuer. François Veillerette est porte-parole de l'association Génération Future en charge des questions politiques et scientifiques. Pour lui, cette décision est quand même un net recul pour la santé et l'environnement.
5: C'est clairement un pas en arrière. On avait une loi qui vise à protéger l'environnement et la santé humaine avec une interdiction générale qui était un progrès. Il faut le dire, aujourd'hui, on ouvre une boîte de Pandore d'un retour possible de ces néonicotinoïdes, alors qu'aujourd'hui, on voit bien que l'environnement est en détresse par le réchauffement climatique. C'est vraiment pas le moment d'aller remettre des insecticides extrêmement toxiques dans des écosystèmes qui sont déjà sous une pression énorme, stress hydrique, des températures affolantes depuis des mois. C'est un recul. Bon, on n'est pas surpris. Le gouvernement n'a eu de cesse de reculer dans les coups de boutoir des différents syndicats agricoles les plus conservateurs qui demandent le retour de ces substances dangereuses.
0: François Veillerette au micro de Juliette Pietraszewski. Et puis d'autres décisions rendues hier par le Conseil constitutionnel. La loi sur la fin de vie a été jugée conforme à la Constitution. Celle sur l'interdiction des réseaux sociaux aux moins de 15 ans a cependant été censurée. Les sages ont estimé qu'elle portait une atteinte disproportionnée à leur liberté d'expression. La France, où l'incendie dans le sud-ouest gagne du terrain. Plus de 1500 hectares brûlés dans les Landes. Le feu de forêt pourtant évoluait plutôt favorablement, mais des reprises de feu nocturnes ont réactivé les flammes. Je vous propose d'écouter le préfet des Landes, Gilles Clavreul, qui fait le point sur la situation.
6: On a eu des reprises relativement importantes sur le sud, hein, aux portes de Garin, à proximité de Garin. Donc un feu qui s'est à nouveau propagé avec une augmentation de surface brûlée. On en est à quasiment 1600 maintenant, hein, 1580, bon, enfin mettons 1600 hectares à peu près. Il a fallu procéder à nouvelles évacuations, donc une centaine de personnes environ, ce qui porte le total à 650. Et donc à nouveau ce matin, beaucoup de travail, enfin dans le prolongement de la nuit, hein, bien évidemment ça s'est pas arrêté, pour contenir la lisière, limiter la progression du feu. On a passé beaucoup de retardants pour protéger la route départementale, la route de Sabre notamment.
0: Voilà, vous venez d'entendre le préfet des Landes, Gilles Clavreul. Les conditions s'annoncent toutefois plus favorables aujourd'hui avec des températures moins caniculaires et de possibles pluies en soirée. Je vous rappelle que 64 départements sont toujours placés en vigilance orange canicule aujourd'hui par Météo France. Et la Belgique est également en proie aux flammes. Près de 850 hectares ravagés dans un parc naturel de l'est du pays. C'est ce qu'a annoncé le gouverneur de la province de Liège. Et puis la Grèce en alerte maximale aujourd'hui encore. Les pompiers luttent contre les flammes et les plusieurs régions du pays sont toujours en alerte en raison de vents violents. Enfin, pour terminer ce journal, Léon Marchand en route pour la finale. La star française des bassins s'est qualifiée hier pour la finale du 200 mètres papillon lors des championnats d'Europe de natation de Paris. Rendez-vous donc à 16h30 aujourd'hui, temps universel, pour la finale qui sera disputée par le champion olympique de la distance. C'est ainsi que se referme ce journal. Merci d'écouter RFI, à suivre sur la radio du monde. 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

0: activité économique. Nous avons beaucoup parlé aussi dans nos émissions de l'impact de la technologie et de l'omniprésence de l'intelligence artificielle avec en toile de fond toujours le méga enjeu climatique. Comment faire pour que le développement nécessaire des économies n'appauvrisse pas au final une partie des habitants d'une planète de moins en moins vivable. Les inégalités se creusent malgré l'énergie déployée par celles et ceux qui veulent changer les choses. Nous leur avons aussi donné la parole. Micro ouvert donc aux experts, aux acteurs de terrain et puis aux décideurs économiques, notamment les chefs d'entreprise confrontés à toutes ces réalités. Ils sont passés dans nos studios pour des entretiens tournés en vidéo et diffusés sur la chaîne YouTube de RFI. Je vous propose aujourd'hui d'en retrouver quelques extraits marquants.
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0: Et parmi ces grands patrons qui ont accepté...
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1: Ne serait-ce qu'une fois, hélas.

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0: Merci.
1: Tu sais ce que tu es, Edith?
0: Oui, je sais, mais...
1: Tu n'es qu'une vieille canaille.
0: Oui, mais...
1: Non. Canaille, mais pas vieille.
0: Merci.
1: Merci.
0: On ne peut pas le dire de tous. Non.
1: On n'entre pas du doigt, d'ailleurs.

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0: RFI, bonjour, 16h en temps universel, bonsoir, 18h ici à Paris.
1: Nicolas Brousse.
0: Après de nouvelles frappes israéliennes meurtrières dans le sud Liban, le Hezbollah exhorte le gouvernement de Beyrouth à mettre fin à des négociations avec Israël qualifiées d'humiliantes. La Pologne s'offre un défilé militaire sur le modèle français du 14 juillet à l'occasion de la fête de l'armée. Démonstration de force sur fond de conflit en Ukraine voisine. Au Venezuela, c'était une demande de l'opposition pour faciliter le dialogue. Le pouvoir de transition libère plus de 130 prisonniers politiques, dont un cas emblématique, une femme arrêtée en 2018 alors qu'elle était enceinte. Les deux Corées doivent faire la paix. Depuis 1953, les deux voisins n'ont signé que l'armistice. Le président sud-coréen envoie un nouveau message en ce sens, mais la réponse risque de se faire attendre une fois de plus. Le Hezbollah menace d'une riposte appropriée après au moins deux frappes israéliennes dans le sud du Liban ce samedi qui ont fait 11 morts au total. Dans la première qui a eu lieu à l'aube, 7 personnes ont perdu la vie. 3 autres sont blessées. C'est le bilan le plus élevé depuis la signature fin juin de l'accord cadre censé instaurer une trêve entre Israël et le Liban. L'armée israélienne a affirmé que cette frappe de ce matin était une riposte à une attaque du Hezbollah contre ses troupes autour des hauteurs d'Ali Taher. On fait le point avec notre correspondant à Beyrouth, Paul Radifé.
2: Au-delà du lourd bilan, l'escalade est significative car la frappe a visé une région située à 15 km de la ligne de front et à 30 km de la frontière. Une région épargnée par les bombardements depuis 2 mois. L'aviation israélienne a également largué des barils d'explosifs sur les hauteurs stratégiques de Ali Taher, où le Hezbollah disposerait d'infrastructures souterraines et de rampes de lancement de roquettes et de drones. Des ratissages à la mitrailleuse lourde et des tirs d'obus ont aussi été signalés ces dernières heures en plusieurs points du Liban Sud. L'armée israélienne maintient une pression constante malgré la trêve théoriquement en vigueur depuis fin juin. Son objectif est de déloger les combattants du Hezbollah retranchés sur les collines de Ali Taher, situées au nord du fleuve Litani et qui surplombent une partie du Liban Sud. Cette nouvelle escalade intervient au lendemain d'un discours du chef du Hezbollah qui a réaffirmé son rejet de l'accord cadre et du projet des zones pilotes, placées sous le contrôle de l'armée libanaise qui se chargerait de désarmer le Hezbollah. Naïm Hassem a martelé que son parti n'acceptera pas la capitulation ou toute violation de la souveraineté du Liban. Paul Khalife, Beyrouth, RFI.
0: Israël affirme ce soir qu'une des frappes visait et a tué un commandant du Hezbollah. Israël qui indique souhaiter des discussions plus sérieuses avec le Liban, selon un porte-parole du Premier ministre israélien. Alors que la menace russe se concrétise ces derniers mois en Pologne, le pays a profité de la fête de l'armée aujourd'hui pour organiser la plus grande parade militaire de son histoire. Le défilé placé sous le slogan « Pologne safe » est l'occasion pour le gouvernement de Donald Tusk de montrer que le pays est engagé lui aussi dans la course à l'armement et ainsi lutter contre les critiques suggérant son impréparation malgré le conflit en Ukraine voisine. À Varsovie, notre correspondant Adrien Sarlat s'est glissé parmi les curieux venus assister à ce défilé XXL.
3: Au milieu de la foule réunie sur l'une des plages de Varsovie, Alina oscille entre peur et fascination en voyant passer les F-16 et F-35 au-dessus de sa tête et celle de ses enfants.
4: Ils m'inspirent un peu de crainte, un peu de malaise, car ce sont des engins qu'on voit normalement en temps de guerre. Mais ça reste magnifique.
3: Sur l'autre rive de la Vistule, une colonne de 300 véhicules de combat, escortée par près de 2000 soldats d'une ampleur inégalée dans l'histoire de la Pologne. Mais pour Elzbieta, pas de quoi faire oublier les accusations d'impréparation qui ont visé le ministère de la Défense cet été.
5: Tout paraît parfait sur le papier, mais en pratique, c'est une autre histoire. Le gouvernement ne peut pas tout contrôler. Et parfois, je doute de leur capacité à choisir les bonnes personnes pour les bons postes. Or, il est crucial que des personnes compétentes soient aux commandes et prennent les bonnes décisions, importantes pour le pays et pour le reste du monde.
3: Fin juillet, les systèmes d'alarme n'ont pas sonné dans certaines régions en danger lorsqu'un missile russe s'est écrasé dans un champ de l'est du pays. Et les avions de chasse ont laissé le missile finir sa course sans le neutraliser. Adrien Sarlat, Varsovie, RFI.
0: Les nouveaux appels sur les réseaux sociaux, toujours non clairement identifiés mais encore partagés des dizaines de milliers de fois pour tenter un nouveau franchissement aujourd'hui de la frontière entre le Maroc et l'enclave espagnole de Ceuta, n'ont pas trouvé un écho similaire à ceux de fin juillet. Les dispositifs à la frontière ont été renforcés. Le Maroc a sorti les grands moyens sécuritaires pour décourager les candidats à l'immigration illégale. Au Zimbabwe, le bilan du naufrage d'un ferry survenu cette semaine sur le lac Kariba s'est alourdi pour atteindre 68 morts après la récupération de 22 corps supplémentaires ce samedi. Afrique Soir, première édition à 18h30, temps universel.
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0: Au Venezuela, le gouvernement intérimaire a annoncé hier la remise en liberté de 131 prisonniers politiques. 7 mois après l'exfiltration du président Nicolas Maduro par les États-Unis, le sort des encore nombreux prisonniers politiques est devenu un enjeu majeur de la transition lancée par Washington et le pouvoir intérimaire à Caracas, qui répond ainsi à une demande de l'opposition qui vient d'engager des pourparlers avec le pouvoir. Sofia Katsenkova nous a rejoint en studio. Sofia, ces personnes sont libérées, certes, mais elles restent tout de même soumises à des restrictions.
6: Exactement. Ce n'est pas une liberté pleine et entière. Certains de ces anciens détenus devront se présenter chaque mois devant le tribunal et ils ne pourront pas quitter le pays. Et selon une ONG sur place, seulement 64 ont été libérés depuis vendredi soir sur les 131 annoncés par les autorités. Parmi les personnes sorties de prison, une figure emblématique, elle s'appelle Emir Landris Benitez. Après 8 ans d'incarcération, elle est sortie de prison en fauteuil roulant. La police l'avait arrêtée en 2018 alors qu'elle était enceinte. On l'accusait d'avoir participé à un attentat contre le président déchu Nicolas Maduro, une accusation qu'elle a toujours niée. Plusieurs ONG affirment qu'elle a été torturée en prison au point d'en faire une fausse couche et aujourd'hui, elle souffre encore de graves séquelles physiques. Ces libérations interviennent après un premier cycle de négociations entre le pouvoir intérimaire et une partie de l'opposition chapeautée par Washington. Les États-Unis ont salué cette étape, je cite, cruciale vers la réconciliation du Venezuela. De nouveau pour parler sont prévus, mais aucune date n'a encore été fixée.
0: Les précisions en direct sur RFI de Sofia Katsenkova. En France, la section cybercriminalité du parquet de Paris ouvre une enquête après un piratage record. Les données de près de 700 000 usagers de l'administration fiscale ont été récupérées illégalement. Données aussi sensibles que les noms, prénoms et revenus fiscaux de référence. Les éléments de connexion au site des impôts ne sont pas concernés, selon le fisc, qui va quand même contacter les usagers concernés en début de semaine prochaine, notamment pour les sensibiliser au risque d'usurpation d'identité. Officiellement, les deux pays voisins sont toujours en guerre malgré l'armistice signé en 1953, mais le président sud-coréen souhaite signer un véritable traité de paix avec la Corée du Nord. Plus de 70 ans après le début de cette guerre, désormais très froide, Séoul veut passer à la coexistence pacifique. La proposition a été faite à l'occasion du 81e anniversaire de la libération de la colonisation japonaise, mais elle intervient alors que le Nord vient de dénoncer les exercices militaires conjoints de Séoul et Washington qui doivent avoir lieu ce mois-ci. À Séoul, on rejoint Sergio Fioretti.
7: Tourner la page, c'est toute l'ambition du président sud-coréen Lee Jae-myung dans son discours à l'occasion de la fête de la libération de l'occupation japonaise. Si les relations avec l'ennemi d'hier, le Japon, vont bon train, comme le souligne le chef d'État, il faut désormais œuvrer à la paix avec ceux qui sont encore ennemis aujourd'hui, la Corée du Nord. C'est une proposition régulièrement évoquée par le président qui souhaite aujourd'hui l'officialiser au travers de son discours, engager des discussions avec Pyongyang pour signer un traité de paix qui remplacerait l'armistice signé en 1953. Le président sud-coréen entend respecter l'existence de la Corée du Nord ainsi que son régime politique avec lequel il souhaite discuter de la manière de limiter l'armement nucléaire nord-coréen. Une bonne volonté affichée, mais il reste très peu probable à l'heure actuelle que Pyongyang réponde positivement à l'offre de Séoul. Les communications entre les deux pays restent gelées tandis que la Corée du Nord a récemment construit de nouvelles fortifications à la frontière intercoréenne. C'est le Fioretti, Séoul, RFI.
0: En ce grand week-end de transhumance, une grève bien suivie des hôtesses et stewards perturbe les liaisons avec la France d'EasyJet. Plus de la moitié des vols annulés aujourd'hui et demain dimanche sur les bases françaises de la compagnie aérienne. Le personnel navigant proteste notamment contre des plannings constamment remaniés, y compris à la dernière minute. Certains ont plus d'une cinquantaine de changements de plan de vol par semaine, compliquant, on l'imagine assez facilement, l'organisation de la vie privée. En France, EasyJet, compagnie low cost, est devenue la deuxième en termes de passagers derrière Air France. Bonne nouvelle en revanche en Italie, l'aéroport de Catane en Sicile a rouvert après une semaine de suspension des vols, en raison non pas d'une grève mais d'une éruption de l'Etna, le célèbre volcan de la région. Et puis c'est le dernier week-end pour la Cannes féminine, football donc tout à l'heure à 17h TU, c'est la petite finale entre le Maroc et l'Algérie. Les Marocaines trouveront-elles autant de motivation que leurs adversaires pour ce derby maghrébin? La réponse donc dans 50 minutes puisqu'il est 18h10 ici à Paris. Merci d'écouter RFI.
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À Marco, le narco du Bengo. Faut le faire là quand même. Et câble Kefta. 20h55.

16h à 15h sur Mix Machine. Voilà, l'émission d'Isma. On continue dans les dédicaces, on fait une petite pause. Avec SOS Band avant de bien revenir. Celui-là, c'est pour ta clientèle.

de 2009. On reste dans les dédicaces. Et comme je vous ai dit, on va sortir les rallonges. On va le faire jusqu'à minuit. Parce que sinon, on va jamais s'en sortir. Et puis on est là pour se faire plaisir.